0: EMS dispatch, Medicaid 12.
1: 812.
0: States requesting an actual ETA.
1: 28 minutes.
0: 10-4.